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2: A cybersecurity architect.
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2: No, I changed. Ah. Before I was working for Goodyear.
1: Ah, yeah, okay. Okay.
2: Yeah.
1: And why did you choose to leave Bulgaria in 2015? 15.
2: Yeah. So I was already tired of the political environment there. I was tired to don't know where my taxes are going. They're going in someone's pocket, and I didn't want this. I want to go in a country where, for what I'm paying taxes, I can see the results for this. So that's why I choose to emigrate. 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
1: Your kids were born in Luxembourg?
2: Yes. Ah. Once I moved here, I decided it's time already to have a family. So I married for the woman that I met here. So we had two kids.
1: Is she Luxembourgish?
2: No, she's also Bulgarian.
1: Ah, okay, okay.
2: Yeah.
1: Okay.
2: In fact, I'm also the administrator of the group Bulgarians in Luxembourg. 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
2: Yeah, of course.
1: 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And your kids go to primary school then?
2: Or? Yes, yeah. They're still in primary school, in Luxembourg school. Mm-hmm. It's important for me to follow Luxembourg school. So one of the big benefits in this country is that it's multi-language. Mm-hmm. Just they can learn at least four languages in school, let's say, and with Bulgarian 5, so this will give them freedom.
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2: 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I have double citizenship. I got my Luxembourgish nationality.
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2: Yes.
1: It's very easy. Yeah? Okay.
2: Correct.
1: Okay. Great. On va changer en français parce que mes autres invités préfèrent de parler en français. Et on commence avec l'aîné du groupe, pas en termes d'âge, mais en termes de résidence au Luxembourg, Catherine Jabert. Vous êtes venue au Luxembourg en 2007.
3: Oui, c'est ça, exactement, 2007. Je voudrais aussi vous remercier pour l'invitation et vous féliciter également pour cette émission qui est une véritable fenster, c'est ça en luxembourgeois.
1: Fenster.
3: Oui, c'est ça, fenster, vers le monde. Et lorsque j'ai reçu votre invitation, j'ai réfléchi pourquoi je suis... pourquoi je suis partie à l'étranger. Et en fait, parce que alors qu'à l'époque, j'étais étudiante en droit à Sofia,
1: oui,
3: dans les meilleures universités, les plus prestigieuses universités en Bulgarie, l'université Kliment Ohridski, à Sofia. Et je vais réaliser mon rêve d'étudier du droit, de suivre les pas de mon père, qui était aussi avocat. Et donc, je me suis rappelée d'un film. Je ne sais pas si vous connaissez Indiana Jones avec Harrison Ford.
1: Malheureusement, je l'ai vu trop souvent.
3: Et quand, en fait, quand Indiana Jones il était jeune, il voyageait partout. Et à chaque fois, il se retrouvait dans une aventure avec des difficultés à surmonter. Et en même temps, il découvrait les gens formidables et les autres cultures. Et je pense que c'est ça qui est en fait un petit peu ça qui m'a poussé de partir. Parce qu'en Bulgarie, je me sentais très bien. J'étais très, très heureuse. J'étais entourée de ma famille, de mes amis. J'étais protégée. Et en même temps, je voulais aussi apprendre des langues et rencontrer des gens et des autres cultures. Et je me suis retrouvée en Allemagne, en fait. Je suis partie d'abord en Allemagne.
1: D'accord.
3: Là, j'ai continué mes études. J'ai étudié à Cologne. Mm-hmm. Je ne sais pas si vous connaissez Cologne, c'est pas très loin d'ici.
1: Non. J'ai vraiment pas loin. Non, il y a un train direct même.
3: C'est ça, oui. Oui. C'est une ville très universitaire, mm-hmm, très dynamique. J'ai eu la chance de rencontrer des formidables amis du monde entier. Et Cologne aussi est connue avec son fameux cinquième saison, comme ils disent les Allemands. C'est en fait la saison du carnaval. Et je suis partie également au Pérou,
1: ah oui,
3: entre-temps, avant de venir ici au Luxembourg. J'ai fait un stage dans un cabinet d'avocats. Et au Pérou, en fait, j'ai compris que les distances entre la Bulgarie, même la distance entre la Bulgarie et le Pérou, n'empêchent pas d'avoir beaucoup de similitudes avec entre les deux pays. Mmh. Par exemple, notamment le tempérament.
1: Le tempérament péruvien,
3: oui,
1: vous le comparez avec le tempérament,
3: oui,
1: bulgarien.
3: Oui, très chaleureux.
1: Bulgare,
3: oui, oui. Au Pérou, je me sentais comme à la maison.
1: Et alors, comment vous êtes arrivée au Luxembourg?
3: C'est l'amour qui m'a conduite ici.
1: Je l'entends très souvent et à chaque fois je suis surpris par l'attractivité des masculins luxembourgeois. Oui.
3: Mon mari, il est français en fait. Mais bon.
1: Maintenant, vous m'attristez.
3: Au Luxembourg, j'ai compris qu'une langue étrangère ne suffit pas. Surtout que le droit est enseigné en français. Donc j'ai dû rapidement apprendre le français.
1: Et maintenant, vous travaillez depuis beaucoup d'années comme avocate au Luxembourg ?
3: Oui, depuis 2011.
1: Dans quelle spécialité ?
3: Je fais des contentieux et également droit des affaires. Et j'aime beaucoup mon métier.
1: Vous avez de la famille ?
3: Oui, j'ai deux enfants qui sont nés ici, au Luxembourg.
1: Ils vont déjà au lycée, vous m'avez dit ?
3: Oui, c'est ça. Constantine en bulgare, Constantin en français.
1: Oui.
3: Elle a 17 ans et Amina, elle a 12 ans.
1: Très bien. C'est-à-dire, votre futur, vous le planifiez aussi au Luxembourg ?
3: Moi, je ne suis pas très forte quand on parle de planifier quelque chose. Pour l'instant, oui. Parce que j'aime bien le pays, j'aime bien ce que je fais ici. Donc pour l'instant, je suis ici, oui.
1: Merci. Jusqu'à présent, Antonia Aguirova, vous êtes venue au Luxembourg en 2009, mais pas directement de la Bulgarie, mais avant, vous avez passé quelques années à Paris.
4: En fait, j'ai passé quelques années d'abord à Lyon, où j'ai fait mes études, et ensuite à Nancy. Donc moi, je suis partie de la Bulgarie à l'âge de 18 ans, donc j'étais encore toute jeune. Et la raison, c'était que oui, je voulais faire mes études dans une université européenne. Je ne voulais pas rester en Bulgarie pour faire les études. Donc je suis partie très jeune. Et voilà, j'étais d'abord à Lyon, ensuite à Nancy. Pendant les études, j'ai rencontré mon mari, qui est luxembourgeois. Et du coup, après Nancy, naturellement, je suis partie un peu plus au nord et je suis arrivée au Luxembourg.
1: Vous êtes originaire de quelle ville en Bulgarie ?
4: Alors, je suis originaire de Plovdiv. C'est la deuxième ville après la capitale. Ça se trouve au centre du pays. Une ville avec beaucoup d'histoire.
1: Oui, une ville très ancienne avec beaucoup d'histoire.
4: Tout à fait.
1: Et au Luxembourg, vous travaillez dans quel secteur ?
4: Alors, moi, je suis un peu comme un sort d'outsider dans la communauté bulgare parce que je travaille dans le monde des ONG. Donc, je ne travaille pas pour les institutions ou dans le secteur financier. Donc, je travaille depuis 2009 dans le secteur associatif et j'ai eu l'opportunité de travailler dans différents types d'ONG en me focalisant beaucoup sur la question des droits humains.
1: Vous avez aussi de la famille alors ?
4: Oui, donc j'ai mon mari et j'ai une fille qui a 11 ans qui va à l'école.
1: Encore ? Et maintenant, on doit prendre le choix du lycée ?
4: Exactement. On se trouve à un moment décisif parce qu'il y a beaucoup de choix. Mais voilà, on est en train d'étudier tout ça, de faire les portes ouvertes, de nous renseigner, etc.
1: Et l'école primaire, c'est une école luxembourgeoise ?
4: Oui, c'est une école luxembourgeoise. Pour nous aussi, c'était assez important qu'elle apprenne le luxembourgeois, qu'elle s'intègre bien dans la société. Donc c'était tout de suite le choix naturel.
1: Et votre futur, vous le voyez aussi au Luxembourg ?
4: Alors, jusqu'à la fin de la scolarité de ma fille, c'est sûr. Ensuite, je ne sais pas. À voir. Moi, personnellement, j'ai envie de découvrir aussi d'autres pays et d'autres endroits. Mais...
1: Avec moins de soleil ?
4: Non, avec plus de soleil. Avec des plages.
1: Oui, on a le Bagavaya. Vous le connaissez ?
4: Non.
1: Merci jusqu'à présent. La plus jeune à table est celle qui a dû quitter le pays au plus jeune âge à cause des parents, finalement à cause du père qui a trouvé du travail ici au Luxembourg. C'est Sofia Stoilova. Sofia, à quel âge vous avez quitté votre pays avec votre père ?
5: J'ai quitté la Bulgarie à l'âge de 12 ans. J'ai fait mes 13 ans ici.
1: Et votre père, il a trouvé un travail ?
5: Mon père a trouvé un travail au Luxembourg et il travaille pour Amazon.
1: Depuis le début ?
5: Oui.
1: Ah, d'accord.
5: Il a changé plusieurs fois la place,
1: oui.
5: Mais il travaille toujours pour Amazon.
1: Peut-être on doit quand même dire quel âge vous avez maintenant ?
5: Maintenant, j'ai 25 ans.
1: C'est-à-dire vous avez déjà vécu 13 années au Luxembourg ? Vous avez fait votre baccalauréat au Luxembourg ?
5: Alors, tout à fait, j'ai fait une classe d'accueil tout au début et ensuite j'ai fait mon bac général en sciences sociales au lycée technique du centre.
1: J'imagine que ce n'est pas facile à l'âge de 12 ans d'arriver au Luxembourg. Ce temps-là, vous avez parlé de français ou pas du tout, de l'anglais ?
5: Alors, je suis arrivée avec la langue allemande, un tout petit peu d'allemand et un peu d'anglais. Et le bulgare, bien sûr. Donc, j'ai appris le français et le luxembourgeois au Luxembourg à l'âge de 12-13 ans, oui.
1: La classe d'accueil vous a aidé au début, la première année, non ?
5: J'étais 2 ans dans deux une ans. Classe, oui. classe d'accueil.
1: Et quel lycée est-ce que vous avez fréquenté ?
5: Alors, j'ai fréquenté le lycée Michel Rodange, enfin campus Gelsenkirchen, et ensuite je suis arrivée au lycée technique du centre, au Kirchberg, et puis j'ai changé en Limpelsberg.
1: Et après, vous avez fait quoi avec, qu'est-ce que vous faites aussi maintenant ?
5: Je suis volontaire dans l'association luxembourgeoise pour le dialogue interculturel, LDIC. Et avant, j'ai fait 2 ans d'études à Bruxelles pour travailler avec des enfants.
1: Ah oui, d'accord, d'accord. Vous voyez votre futur au Luxembourg ?
5: Je ne sais pas.
1: et vous habitez avec votre père encore ?
5: J'habite avec mes parents ma sœur.
1: Oui, je parle toujours de votre père, mais en fait, c'est toute votre famille qui est venue au Luxembourg. Merci de le clarifier, oui. C'est-à-dire, vous avez une sœur aînée ou plus
5: jeune ? J'ai une petite sœur qui a 15 ans et mes parents.
1: Et votre sœur, elle va maintenant aussi au lycée ?
5: Oui, elle est dans le système luxembourgeois.
1: Est-ce que c'est beaucoup plus facile pour elle que c'était pour vous ?
5: Oui.
1: Honnêtement, oui. C'est une question difficile parce que, bien sûr, c'est pas facile de venir au Luxembourg à l'âge de 12, d'être dans une école où on ne parle pas les langues.
5: Oui, ouais. Tout à fait.
1: Et quelle était votre expérience ? Quelle était aussi, qu'est-ce qui vous a aidé au début ?
5: Tout au début, ça m'a aidé que j'avais des amis. Et j'ai encore des amis qui sont bulgares, qui ont parlé le bulgare. Mais après, j'ai compris qu'il fallait plus apprendre le français et le luxembourgeois pour que je puisse trouver aussi des amis dans la société ici.
1: Vous venez de quelle région en Bulgarie ?
5: Moi, je suis de la capitale, Sofia.
1: Et est-ce que vous avez encore beaucoup de famille en Bulgarie ?
5: Non, j'ai juste ma grand-mère.
1: Ah oui.
5: Du côté de ma maman.
1: Et vous visitez la Bulgarie régulièrement ou...
5: Avant, je visitais beaucoup plus souvent. Maintenant, j'ai un peu réduit
1: les
5: visites.
1: Comment c'est pour vous, Antonia, aussi pour votre fille, de découvrir la Bulgarie ? Est-ce que vous le faites encore assez fréquemment ou c'est devenu moins au fil des années ?
4: Non, nous, on y va assez régulièrement parce que je suis très, très proche avec ma famille en Bulgarie et j'aimerais bien garder ce contact et j'aimerais bien que ma fille puisse, qu'elle puisse se sentir aussi bulgare que luxembourgeoise. Donc pour moi, c'est très important de créer ce lien avec mon pays. Et elle, j'ai remarqué, elle s'identifie en tant que luxembourgeoise et bulgare toute seule, elle-même. Donc, je pense que j'irai aussi un peu dans cette logique-là. Et voilà, ses cousins sont en Bulgarie, ses tantes. Donc, ça fait partie de sa famille. Et j'aimerais bien qu'elle puisse déjà parler avec eux parce qu'aussi garder... apprendre le bulgare ici au Luxembourg, ce n'est pas si évident parce qu'elle ne parle qu'avec moi. Donc, j'essaie de faire vraiment beaucoup d'efforts pour qu'elle puisse parler au minimum en bulgare. Et voilà, on essaie de rentrer le plus souvent possible, de faire plein d'activités avec
1: le
4: ma famille.
1: Le plus souvent possible, ça veut dire 2 fois par année ou...
4: Oui, 2-3 fois par an.
1: Oui.
4: Mais, voilà,
1: pour 2 semaines ou...
4: Oui, oui, pendant les vacances.
1: Est-ce que vous vous sentez... encore vraiment à la maison alors ou est-ce que c'est déjà devenu plutôt une vue touristique parfois de découvrir son propre pays avec des yeux différents ?
4: Il y a un peu des deux. Il y a certaines choses qui sont assez naturelles quand on rentre en Bulgarie. Mais bien sûr, maintenant, la plupart de notre vie est ici et il y a certains événements, certaines choses qui se passent qu'on voit d'une autre manière, qu'on voit, oui, je ne sais pas si on peut dire si c'est en tant que touriste, mais d'une manière plus externe, disons-le comme ça. Mais voilà, je trouve que c'est un sentiment un peu, oui, assez partagé. À la fois, tu es à la maison, mais à la fois, tu ne l'es pas.
1: Catherine, comment est-ce pour vous ? Est-ce que vous visitez encore la Bulgarie régulièrement ?
6: Oui, moi je me sens chez moi, en Bulgarie, oui. Donc je pars régulièrement, mes enfants aussi, on était obligés, on est là.
3: peut-être moins, un petit peu moins que les enfants, mais ils restent toute la vacance, ils sont là-bas, à la mer Noire.
1: Ah oui.
3: Oui. Je me sens très, très proche de mon pays, même si je me sens aussi très bien ici, au Luxembourg. Mmh. Je suis très reconnaissante, mmh. Je suis bien accueillie ici, je peux me développer, je peux grandir dans ces pays, donc je me sens bien. Et en même temps, j'ai besoin de rentrer en Bulgarie pour chercher mon énergie, de sentir le soleil, de parler ma langue, de voir mes amis. Ma mère est là-bas, ma tante. Donc, pour moi, c'est très important. Et c'est très important aussi que les enfants, ils savent d'où ils viennent. Et ils parlent très bien bulgare.
1: Ah oui. Ah oui. Evelyn, how is it for you?
2: For me, it's a bit different. To be honest, when I go there, I don't feel it anymore like home. I have only a sister there. I don't have any other relatives there. And when I go there, I cannot wait to come back in Luxembourg, honestly. I feel here like home. I feel here calm. The behavior of people is completely different. And unfortunately, that's the reality for me.
1: No, it can be different for everyone.
2: Yeah,
1: and of course, there are different stages also. It can change again, maybe in the future.
2: Yeah, it's maybe. I hope. I really hope.
1: Okay, so you miss the feeling also to like returning sometimes.
2: Of course. Yeah. It's a completely different feeling to speak your own language, to have some friends there. And, you know, here I feel like home. But, of course, it's not. I'm not local, let's say. Mm. So you can feel it every day.
1: Wir machen eine kleine Musikpause, also gleich rum durch.

0: 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La langue bulgare, vous avez déjà mentionné qu'elle a encore une place très importante dans votre vie et aussi vos enfants, ils parlent plus ou moins bien le bulgare. Alors, est-ce que c'est la... Ben, vous déjà, Antonia, à la maison, vous ne parlez pas bulgare parce que votre mari ne parle pas bulgare, non?
1: Oui, en fait, la langue commune à la maison, c'est le français.
0: Ah, c'est le français, d'accord.
1: Et donc, mon mari parle avec elle en luxembourgeois et moi en bulgare. Donc, on a trois langues à la maison.
0: Mais la langue bulgare, pour vous, c'est encore, elle est encore importante. Est-ce que vous l'utilisez chaque jour ou pas vraiment?
1: Oui, surtout avec ma fille.
0: Ah,
1: mais
0: oui.
1: Oui, oui, je l'utilise tous les jours quand je parle avec ma fille ou si j'appelle ma famille. Mais oui, j'essaye de préserver ça, ça me paraît important de transmettre justement ça à mon enfant.
0: Et comment vous essayez de transmettre? Parce que j'estime qu'au début, c'était aussi difficile pour elle d'apprendre l'alphabet kyrillique, non?
1: Alors, elle ne sait pas écrire, elle
0: ah.
1: sait parler, mais comme déjà dans le système luxembourgeois, elle est confrontée à tellement de langues... On ne voulait pas encore ajouter le bulgare à ce stade. Donc, on a pris la décision de ne pas faire l'apprentissage de l'écriture. Mais elle s'exprime très bien à l'oral.
0: Oui. Ah oui.
1: Voilà,
0: peut-être un jour, elle aura intérêt de l'apprendre. Parce que c'est quand même quelque chose de chouette de découvrir un autre alphabet.
1: Tout à fait.
0: Oui.
1: J'espère.
0: Sophia, à la maison, vous parlez bulgare avec votre famille, bien sûr?
2: Oui.
0: Oui. Et quelle place est-ce que le bulgare a encore dans votre vie? Est-ce que vous aimez aussi encore la culture en langue bulgare, la musique, les films, les séries
2: Alors, j'apprécie beaucoup cette langue parce que c'est ma langue maternelle. J'aime bien parler avec mes amis en bulgare, qui sont bulgares. Et pour moi, c'est une chose super, super importante de garder cette langue parce que c'est une langue avec qui je suis née, en fait.
0: Comme vous avez fréquenté l'école en Bulgarie, la première, en fait, vous pouvez aussi écrire en bulgare.
2: Oui, je sais écrire, je sais lire et je sais parler en bulgare.
0: Oui, oui, oui.
2: Je sais faire tout, en fait.
0: Et l'écriture, vous n'avez jamais oublié parce que...
2: Non.
0: Quand vous êtes venu au Luxembourg, c'était difficile vous n'avez plus de classe en bulgare.
2: Non, je n'ai pas eu de classe en bulgare, mais quand j'apprenais la langue française, je me traduisais un peu tout en bulgare pour que je puisse comprendre ce que j'apprends, en fait.
0: Oui, oui, oui.
2: Donc, je faisais en deux langues pour que l'apprentissage se passe au mieux. Mmh.
0: Catherine, quel rôle est-ce que le bulgare joue dans votre vie?
3: Ma fille, maintenant, elle a un cours de bulgare. Maintenant.
0: Où est-ce que c'est possible?
3: C'est une école à Paris, on fait par distance.
0: Oh, super, wow.
3: Donc, elle peut écrire et lire en bulgare.
0: Et elle aime bien, c'est important pour elle aussi.
3: Oui, oui, oui, pour les deux, oui. Et je pense que, en fait, ici, ce que, à moi, personnellement, oui. ça m'a beaucoup aidé, on est un club bulgare, Gaïda. Et le club est très actif. Chaque mois, on a un événement. Moi, normalement... Je suis abonnée, je vais à tous les événements, donc il y a de théâtre, de cinéma, des auteurs bulgares très connus, écrivains, qui arrivent ici. Et donc c'est aussi un peu l'avantage de Luxembourg, parce qu'on peut après discuter librement avec ces écrivains, parce que normalement en Bulgarie, ils ne sont pas autant accessibles. Et ici, ils viennent ici. Ils présentent leurs livres et après, ce qu'on fait normalement, on les invite et on part manger avec eux. Et c'est magnifique. Comme ça, je garde aussi le contact et je sais ce qui se passe en Bulgarie au niveau culturel. Mmh. Et normalement, je prends aussi les enfants avec moi.
0: Evelyn, in your family, you also speak Bulgarian?
4: Correct. So, when my kids were born, it was very important for me to speak Bulgarian in the family, so they also learn our native language, let's say, and now their primary language is Bulgarian, but we need to speak now in English because my current fiance is Ukrainian, so I was very surprised that they start to speak English just like this. 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
0: yeah, kids son, are amazing. You become very jealous when you see that at the age of 30 or 40, learning a language is a little bit more difficult than when you are very young.
4: Yeah, and they make sentences like, whoa.
0: Yeah, I can imagine.
4: So, yeah. And it was important when we go to Bulgaria, they need to communicate somehow with the people that I have some friends from England. They're both Bulgarians, but their kid doesn't know any word in Bulgarian, which is really pity.
0: Bulgarian belongs to which group of languages?
2: Slavic.
0: Yes, and it never changed its alphabet because other languages changed their alphabet into Latin alphabet, but Bulgaria didn't.
4: Correct.
3: No.
0: So you always kept the Cyrillic alphabet.
4: Yeah.
0: And when you listen to the language, for most people, for example, for your Ukrainian partner, does she understand it a little bit or is it very, very far away?
4: 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And me also, when I go there, I can understand, but I cannot reply back. 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
0: But and of course, there are also people with double nationality and so on.
4: Correct,
0: so
4: and
0: you
4: no
0: never
4: more
0: know who counts into the statistics. But how is the community, comment la communauté est-ce qu'elle est organisée au Luxembourg? Est-ce que c'est une communauté assez formelle ou informelle? Vous avez déjà dit qu'il y a un groupe Facebook. Yveline et vous, Catherine, vous avez mentionné des associations. Est-ce que c'est une communauté très active?
3: Pour moi, c'est très actif parce que, comme j'ai déjà dit, chaque mois, il y a un événement. En plus, il y a des danses bulgares, des danses typiques. Donc, quand je suis arrivée ici, j'ai vu Sofia. En fait, je la connais justement des danses bulgares. Et c'est trois fois par semaine, il y a des danses bulgares.
2: Oui, normalement.
3: Donc, pour les enfants, pour les grands.
2: Il y a trois groupes, en fait.
3: Donc, pour les gens qui participent, on peut dire que
2: pour
3: la communauté est très active.
2: Pour les pour ceux qui sont moyens et pour les enfants.
0: Mm.
2: Donc, trois différents jours.
0: Oui. Et il y a aussi une chorale bulgare au Luxembourg. Elle s'appelle Zora. Et la conductrice, elle est aussi bulgare, Albena Petrovic. Elle est très connue dans le monde des chorales au Luxembourg parce qu'elle arrange aussi des pièces. C'est quand même, je crois, la culture bulgare, elle est assez présente au Luxembourg lors des manifestations, des festivités interculturelles.
1: Oui, je pense qu'il y a régulièrement aussi des projections lors du festival Cinéist parce qu'il y a de plus en plus de films bulgares qui sont réalisés. Mais je trouve que ce que Catherine a dit, c'est ça, moi, qui m'impressionne toujours, c'est que ce club, et c'est souvent des bénévoles, non, des volontaires qui font ça dans leur temps libre, ils arrivent à amener vraiment des acteurs, des écrivains, des shows, des spectacles assez importants. Donc, tu vois derrière toute une mobilisation de ces personnes pour justement faire profiter la communauté bulgare ici de ce qui se passe aussi en Bulgarie. Mmh. Parfois, on peut voir le même spectacle qu'on a montré la semaine dernière à Sofia, quelques semaines après au Luxembourg. Donc, je trouve assez impressionnant le travail que cette communauté, cette organisation Gaïda fait pour justement ramener la culture bulgare au Luxembourg.
3: Oui, et quelquefois aussi, les spectacles, on ne peut pas aller à Sofia parce que les billets sont déjà vendus.
1: Oui.
3: Et ben, c'est parfait, ils viennent ici et on voit le spectacle ici.
0: Et la religion, est-ce qu'elle joue un rôle important dans la communauté bulgare au Luxembourg?
3: Il y a aussi une église.
0: Déjà, la Bulgarie, c'est un pays orthodoxe.
2: Oui.
0: Mais quelle orthodoxie? La
2: chrétienne orthodoxe.
0: Chrétienne orthodoxe, d'accord. C'est-à-dire votre église, c'est celle à la place d'Armes? Non.
3: Non.
0: Non.
3: elle est
0: Pardon, glacis.
3: Ah non, ça c'est la glycine.

0: culture où c'est négligent.
1: Oui, l'Église est liée aussi avec beaucoup de traditions qu'on respecte. Par exemple, Pâques, le Pâques, la fête de Pâques.
2: Oui.
1: C'est pas que deux jours, c'est toute une cérémonie, c'est même la semaine avant. Moi, cette année, j'étais en Bulgarie et donc j'ai profité d'aller chaque jour à l'Église. Je ne suis pas très religieuse, mais ça me faisait du bien. Et chaque jour, il avait un rituel. Par exemple, vendredi, on doit passer au-dessus des tables. Et ça porte de santé pour toute l'année, par exemple. La semaine avant, c'est... En fait, chez nous, vous m'avez posé une question, non ?
0: Non, j'ai ouvert la Pandora Box, oui, je vois.
1: Donc,
0: je
1: dis un petit peu, je laisse aussi les autres un peu la parole. Mais en fait, pour nous, les fêtes des noms sont très importantes.
0: Oui.
1: Donc, par exemple, tous les gens qui portent le nom d'une fleur, c'est leur fête, c'est la semaine avant Pâques. Donc ma fille, elle s'appelle Amina Violette, donc elle fête deux fois par an. Donc Violette, c'est un nom des fleurs, donc j'étais avec elle en Bulgarie, et c'était une grande fête. Et on va à l'église, on reçoit dans l'église même, on reçoit des fleurs. Et c'est très festif. Donc il faut venir, je pense, pour sentir ça, il faut venir dans le pays.
0: Les autres
1: sont d'accord avec moi.
0: No, do you want to add something to the question about religion?
3: I mean, during the communism, you know, that the religion was not very really supported. So it started after the communism to be more and more appreciated, let's say. Now, yeah, people go to church more and more, and they're more closer to the religion, let's say. In Bulgaria. Here in the community is small. That is this, it's not church, but like a religion community. And they organize some events from time to time.
0: Concernant les fêtes, peut-être Antonia, est-ce que vous voulez ajouter peut-être aussi la fête des noms, des prénoms, c'est un rituel qui n'est pas trop connu au Luxembourg. Il y a des gens qui connaissent leurs jours fériés, leur Namenstag, mais est-ce que vous le célébrez aussi dans votre famille?
2: Oui, en effet.
1: 17 janvier pour toi, non?
2: Exactement, voilà.
0: Quel janvier?
1: 17 janvier.
2: C'est la journée de Saint Antoine, oui.
1: Et Sophie, c'est le 17 septembre.
0: Vous connaissez par cœur?
1: Oui, pour ça c'était un exemple pour vous montrer qu'en fait, ça c'est comme un anniversaire.
2: Oui, c'est presque comme un anniversaire.
1: Moi, c'est le 24 novembre. Donc, vous pouvez venir chez moi sans invitation. Vous venez.
0: Oui.
1: Comme ça, et en fait.
0: Mais mon nom n'existe pas en Bulgarie, non? C'est Cédric, ça va être...
1: Ça va être comment, Cédric? On va Cédric. Trouver certainement. Comment?
4: Cédric.
1: Oui, mais un nom bulgare qui est équivalent. On va chercher ça, on va trouver.
0: D'accord, dans le futur, je vais célébrer aussi la fête, mon nom.
1: Oui.
0: C'est comme ça, ce qu'on
1: dit. Non, mais stack, non.
0: Très bien. D'abord, on va faire une petite pause.

0: 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Dans mon introduction, j'ai déjà dit que la cuisine bulgare, elle consiste de chopska pour moi. Est-ce que c'est correct ou est-ce que je limite trop la culture, la cuisine bulgare?
1: Chopska, tarator, yogurt, kisu, mlako,
0: ah, oui.
1: Banitsa. And there is many dishes that this is one of the things that I miss a lot. When I came here, this was one of the things that I really missed.
0: Okay, so food. you do miss Bulgarian food?
1: Yeah, yeah.
0: Okay.
1: A lot. Even I found ways how to transport it from Bulgaria to here.
0: So which ingredients are not available in Luxembourg?
1: It's not really ingredients. Let's say kisu mlaku, I can prepare, but it's very time-consuming. So in the beginning, I was preparing. Yeah, but then I found a way. And there is some Bulgarian grocery shops. From where we can.
0: Bulgarian ones?
1: Bulgarians, they are not in Luxembourg. Ah. For example, in Trier,
0: okay.
1: There is
0: okay.
1: One.
0: Okay, interesting.
1: Yeah, it was not existing when I came here, so I was very happy when I understood that.
0: And you don't find the right ingredients in some Romanian shops or Ukrainian ones, which
1: yeah,
0: exist
1: we,
0: now?
1: We was improvising, let's say, in the beginning. There is some Balkan shops, yeah. So
0: okay.
1: I was going to buy cheese and such type of groceries.
0: Catherine, quelle est la cuisine qui est importante pour vous?
2: Moi, j'aime bien cuisiner, pas que les plats bulgares. J'aime bien, je cuisine des plats bulgares, mais
0: ah oui.
2: J'aime bien aussi cuisiner des autres plats, d'improviser aussi. Chopska salata, oui, c'est obligatoire. Dès que je suis en Bulgarie, je mange que le chopska salata quand je suis là-bas. Non, des autres choses aussi, mais au restaurant, en fait, normalement, c'est obligé de commander avec des frites avec fromage aussi.
0: Des frites avec fromage?
2: Fromage, oui. Fromage bulgare.
0: Ah oui, d'accord. Et il y a un plat que moi j'adorais, c'était la... Comment on dit en bulgare? Le nom m'échappe, mais c'est une soupe froide, comme moi j'en ai été.
2: Tarator.
0: Oui, tarator, oui. Mais ça, c'est quelque chose que je n'ai jamais rencontré au Luxembourg.
2: Oui, parce qu'il ne fait pas autant chaud. Oui, c'est vrai, oui. Tarator, oui.
0: Parce qu'il y a aussi une soupe, je crois qu'elle est assez proche d'une soupe ukrainienne aussi, non?
1: Yes, akroshka.
0: Akroshk, oui.
1: Yeah.
0: Oui. Oui,
1: but it's not the same, no.
0: Ah, okay.
1: I cannot tweet this.
0: Okay. Well,
1: sure.
0: I miss both. Let's agree on this, that I just miss cold white soup with
1: yeah.
0: This cheese and the cream. Yeah. Antonia, est-ce que vous mangez beaucoup de cuisine bulgare ou c'est aussi pizza pasta comme...
3: quand je suis en Bulgarie, je mange beaucoup de cuisine bulgare. Quand je suis au Luxembourg, j'essaye de faire de temps en temps certains plats. Mais je dois avouer que chez nous, c'est plutôt mon mari qui cuisine. Mais quand je rentre en Bulgarie, moi, ce que j'aime le plus, c'est de manger les plats de ma mère. Et donc, à chaque fois que je rentre, on a tout un programme pour la première semaine. Donc, le premier jour, elle doit faire des poivrons farcis.
0: Ah oui,
3: le deuxième
0: oui,
3: jour, elle doit faire moussaka. Donc, on a tout un programme pour la première semaine avec mes plats préférés. Elle doit les faire pour un mois et mon mari.
0: Sophia.
4: Alors, à la maison, parfois, on cuisine des plats bulgares. Mon plat préféré, c'est l'eshta. L'eshta... Mais faites de façon bulgare.
2: Des lentilles, ouais.
0: Oui.
2: Oui,
0: ce sont des lentilles.
4: Oui. Lentilles, oui.
0: Mais avec la viande, non?
4: Non.
0: Non?
4: De base, non.
0: Ah, ok.
4: On ne met pas de la viande. J'aime bien aussi gyuvege. It's with, c'est avec des légumes. Des légumes, et on peut mettre aussi de la viande. Mais sinon, je mange un peu de tout. Donc, j'apprécie tous les types de cuisine.
0: Vous habitez déjà au Luxembourg pendant beaucoup d'années. Est-ce qu'il y a un cliché ou un stéréotype, un préjudice sur la Bulgarie quand vous dites que vous êtes bulgare, qui vous gêne un peu ou vous dites que c'est quand même quelque chose que je voudrais clarifier ici à la radio, un cliché qui revient souvent sur les Bulgares? Silence.
2: Bon, moi, j'ai... Je fais l'expérience quand je disais que je viens de la Bulgarie, normalement c'était Stoichkov, Stoikov. Et ça me faisait toujours beaucoup de plaisir parce que même moi je suis un fan de foot. Alors en plus Stoichkov c'est mon joueur préféré.
5: J'estime que ce ne sont pas les jeunes qui vous parlent de Stoichkov. Parce que,
2: oui, peut-être, je parle un peu de l'époque quand j'étais au Pérou, par exemple, ou en Allemagne. Mais souvent aussi, c'était « Ah, tu viens de Bucarest ». Comment c'est le temps à Bucarest? Je disais « Je n'en sais pas au Bucarest, mais je peux te dire à Sofia ». Donc, en fait, j'ai rencontré les gens qui sont intéressés. Je ne peux pas maintenant comme ça, peut-être pour ça on n'a pas pu répondre tout de suite, mais je trouve aussi que les gens ils ne savent pas beaucoup, donc ils ne connaissent pas le pays et je les invite de venir parce qu'il y a plein de choses à découvrir. Et si vous me permettez encore de dire quelque chose, c'est que maintenant en fait ce week-end j'ai regardé le Giro d'Italie, la grande partenza qui était en Bulgarie.
5: Oui, et c'était magnifique. Oui, oui.
2: C'était incroyable. Et ça me permet, parce que j'aime bien mon pays. Et je trouve que c'est un pays qui est beau, mais c'est mon pays. Donc maintenant, c'était différent parce que j'ai vu mon pays à travers des yeux des Italiens. Et c'était très beau. Et en plus, c'était très... Ça unit, on a des instabilités un petit peu politiques. Maintenant, bon, on verra. Avec des nouvelles élections.
5: Oui, élections dans combien d'années?
2: Comment? Dans 5 ans, oui. Mais cette fois, j'ai vu les Bulgares unis pour cet événement, pour le Giro d'Italie. Il y avait 250 000 personnes qui ont sorti pour accueillir les sportifs. Les grands athlètes et 25 000 cyclistes. Non, on est une nation qu'on aime bien le sport, mais le cyclisme, je trouve, il n'est pas très populaire en Bulgarie. Mais voilà, ça s'était bien cuit en Bulgarie.
5: Bien sûr.
2: Giro d'Italia. Maintenant, je suis fan des Giro d'Italia.
5: Est-ce qu'il y a encore une...
3: Non, en fait, moi, j'ai fait exactement les mêmes expériences que Catherine. Je pense qu'en fait, la plupart des gens ne connaissent pas bien la Bulgarie, donc moi, je n'ai pas vraiment eu des situations. Ce qui m'est arrivé souvent, c'est justement de nous confondre avec d'autres pays de la région,
5: d'accord,
3: avec la Roumanie régulièrement, oui.
5: Mais sinon... Est-ce que les gens savent que c'est un pays des Balkans? Parce que ça, c'est quelque chose que je crois... Mais si on parle des pays...
2: Ils pensent plutôt avec la Russie, peut-être, non? C'est ça?
5: Non, non, les Balkans, pour beaucoup de gens, c'est quand même les pays de l'ex-Yougoslavie. Parce qu'en langue allemande, parfois, on utilise les deux comme synonymes. Et il y a beaucoup de gens, qui ne savent pas qu'en fait, les montagnes du Balkan, ils vont jusqu'en Bulgarie.
2: Fait, la montagne Balkan, elle est en Bulgarie.
5: Oui.
2: Et le nom des Balkans, il vient de notre pays.
5: Oui, oui, la montagne qui donne le nom au Balkan.
2: C'est ça, exactement, oui.
5: Oui.
2: Non, mais donc, ça montre aussi que les gens, en fait, ils ne connaissent pas la Bulgarie.
5: Evelyne?
1: For me personally, I feel that the people have positive thinking when I say that I'm coming from Bulgaria, let's say, compared to the other countries around Luxembourg. Here, I think very high-educated people, high-educated Bulgarians are in Luxembourg. And this gives a positive view on the country, let's say.
5: Okay.
1: And when compared to Belgium or Germany, in this, or France, in these countries, there are other people which are relying, let's say, more or less on social support. And this doesn't give very good view on the Bulgarians itself.
5: Pour finir l'émission, est-ce qu'il y a un message final que vous voudriez partager à nos auditeurs et auditrices? Un message sur vous, sur la Bulgarie?
2: Moi, je voudrais vous parler rapidement pour un de mes mois préférés, parce qu'on est au mois de mai. Et donc, on a discuté sur les fêtes. Et donc, mois de mai en Bulgarie est riche des fêtes. Et en fait aussi donc c'est les c'est la moi de qui comme la poète bulgare dit sont les roses qui dansent au mois de mai. C'est Valérie Petrov, c'est une poète très très connue. En fait, c'est la période des bals de fin de l'année. C'est là où ils terminent les écoliers, les lycéens terminent l'école. Donc partout il y a des jeunes très élégants, émus parce qu'ils terminent parce qu'ils veulent s'envoler vers la vraie vie. Il y a toutes les fêtes, Lucie Mai, c'est la fête nationale de et aussi de l'armée bulgare. Le 11 mai, c'est aussi une fête religieuse très importante. Le 21, le 24 mai, c'est la fête de notre des frères Cyril et Méthode, Kirio et Méthodie en bulgare, sont les frères qui ont créé notre alphabet, qui pour nous est très important.
5: Merci. Antonia?
3: Bah, peut-être je vais juste revenir sur ce que Catherine elle a dit au début. Franchement, merci beaucoup de nous avoir invités et d'organiser cette émission, parce que je trouve que dans un pays comme le Luxembourg, avec tellement de cultures différentes, où justement le lien entre les différentes cultures est tellement important, c'est essentiel d'avoir de telles émissions et de pouvoir partager un peu les différentes perspectives. Donc, merci beaucoup. Et voilà, l'autre message, c'est venez découvrir le Bulgarie.
5: Sophia.
4: Merci de m'avoir invité de participer. C'était une super opportunité pour moi. Dernier message, je vous invite de visiter la Bulgarie et de participer à des fêtes bulgares traditionnelles comme Koukeri, comme Pâques. À Pâques, parce qu'on fait une grande cérémonie dans l'église, comme Catherine a dit. Et voilà, je vous invite de venir nous voir.
5: And Evelyn, your final sentence.
1: Yeah, I also want to thank you for the invitation. It's very interesting emission to be able to share more interesting things from our countries, and it's very good idea. So thank you very much.
5: Благодаря. I know that you say ciao for bye. Is that correct?
1: Yeah, that's correct.
5: So ciao. Thank you very much. Merci and благодаря. 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